colère contre la réforme voulue par ce gouvernement, voulue envers et contre tout, voulue contre la volonté des gens, non seulement ceux qui sont là, mais on sait que 70% de la population n'est pas d'accord avec cette réforme, ne veut pas de cette réforme. Voilà, c'est pour ça que je suis là.